0: Jacques Prévert.
1: John Cocteau.
2: Stenberg.
1: Joseph Beuys.
0: Tom Elagne.
2: Arletty.
1: Luciano Visconti.
2: Dan Carell.
1: Jean Coquetin.
0: Vous
1: Jean.